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0: Merci de débuter ce nouveau week-end ensoleillé avec Chéri FM, c'est Stéphane Casa. Très content de partager le premier café du matin avec vous. Place à la musique hein, dans le réveil chéri du week-end avec Daft Punk et Alicia Keys. Bien entendu d'ailleurs.
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0: Allez, bienvenue, il est 6h. One more.

0: sur Chéri FM, vous êtes là pour la playlist 2000, ça tombe bien, elle revient avec Jennifer Lopez et Jason Mraz. Mais avant...
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0: Oui, bonjour, je vous promets un week-end riche en musique. Vous allez forcément tomber sur un de vos titres préférés que vous écoutiez à fond dans les années 2000. Il n'y a que ça ce matin, on va se régaler, promis. Justement aujourd'hui, nous sommes le 13 juin. Et dans ces années-là, c'est Coldplay qui était numéro 1. Voilà, 13 juin 2008, Viva la Vida, passé partout. Très bon titre de la playlist Chéri FM et un vrai cri de ralliement positif. Hein, Viva la Vida, vive la vie, surtout le week-end. En ce qui concerne les anniversaires du jour, j'ai trouvé des jumelles. Oui, double anniversaire pour le prix d'un aujourd'hui. Les jumelles Olsen. Ce générique de série vous rappelle de bons souvenirs, j'imagine. La série La Fête à la Maison, bien sûr. Rappelez-vous, il y avait deux petits bouts de chou là, c'était les sœurs Olsen qui ont bien grandi. Hein. Je vais pas donner leur âge, sinon ça donne un coup au moral. Et je veux qu'on passe tous un bon week-end. Enfin, dans les anniversaires de ce 13 juin, il y a l'acteur Chris Evans, connu pour être Captain America.
2: Vous êtes Captain America?
3: Ouais. Ouais.
2: C'est trop génial.
0: Il a juste un bouclier, hein. Moi je préfère Spider-Man. Et puis bon anniversaire à vous si vous êtes né un 13 juin. On vous embrasse, c'est le réveil chéri du week-end avec comme promis le retour de la musique immédiatement avec Jason Mraz et Jennifer Lopez. Bon réveil, il est 6h09.

0: J'espère que vous allez bien, que vous avez la forme. C'est Chérie FM, 6h16. D'après un sondage auprès des Français, la chose qu'on aime faire le plus le week-end, c'est en 1, se détendre. Et pourquoi pas en musique pour 55%. Et en 2, c'est prendre un bon petit-déj pour 30%. Et ben ce matin, on va réunir les deux passions du week-end, c'est-à-dire prendre un petit-déj en musique avec notamment Madonna. Pour la playlist 2000, excellente Timbaland également sur Chérie FM. À tout de suite, il est 6h17.
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0: bienvenue, c'est le réveil chéri du week-end, 6h33.
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0: Pour la météo de ce samedi, ça va être ultra rapide à expliquer. C'est du soleil pour tout le monde. Sur le tiers nord, il faudra attendre la dissipation des nuages bas matinaux pour en profiter largement. C'est donc ce week-end le retour du soleil et des températures qui vont à nouveau augmenter. Pour le moment, on compte 13 à 17 degrés pour ce matin, jusqu'à 23 Perpignan cet après-midi, 18 à Cherbourg, 20 à Lille, 27 à Nantes, 28 à Paris, Aurillac, Strasbourg, 29 à La Rochelle, 32 à Lyon, Bayonne, 36 pour Montpellier. J'ai des doutes sur la carte météo là, mais en tout cas profitez bien du soleil aujourd'hui, protégez-vous évidemment, enfin vous connaissez le truc par cœur. Le nouveau titre de Christophe Willem, ça va faire du bien là, au cœur de la playlist 2000, ça s'appelle System, vous allez le découvrir juste après Kélis sur Chéri.

0: Chérie FM, 6h43, allez, très bon samedi avec nous. Il est quelle heure? Oui, bah 6h43, je l'ai déjà dit, nous sommes le 13 juin.
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0: L'horoscope qui va nous réveiller, on en a besoin. Bélier, vous vous lancez dans des travaux qui mériteraient de l'aide aujourd'hui. Les taureaux, vous êtes focus sur le travail, c'est bien. Mais alors, faut pas oublier pour autant vos proches qui ont besoin, eux aussi, d'attention. Vous êtes gémeaux, malgré les remous de la vie, vous restez positif et souriant. Bref, vous êtes incroyable. Cancer, il est temps de réfléchir à une activité qui vous plaît vraiment. Les lions, vous serez plus ouverts et plus détendus que ces derniers temps. Et on vous préfère comme ça.
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0: Vierge, vous êtes le signe chérie FM du jour. Bonne nouvelle côté finance, vous pourriez recevoir une rentrée d'argent aussi inattendue qu'espérée. Balance, un jeu de regard risque de vous troubler. Scorpion, vous savourerez des plaisirs tout simples. Sagittaire, vous recevrez de nouvelles responsabilités qui demanderont plus d'organisation aussi. Capricorne, comme aux 24 heures du Mans en ce moment, vous foncerez tel un bolide. Ouais, voilà. Votre journée s'annonce en effet très speed. Verseau, aujourd'hui plus que jamais, il faudra économiser. Et enfin, les poissons, votre signe complice aujourd'hui, les gémeaux. Un lien particulier va se créer entre vous. Voir le début d'une histoire pour les poissons célibataires. Et ben voilà, un poisson, les gémeaux, ça match visiblement entre vous aujourd'hui. Allez, belle matinée, dans quelques minutes, le retour de votre musique en non-stop sur Chérie FM avec notamment Tayo Cruz. Voilà, ça c'est la playlist 2000 qu'on aime, qui fait bouger dès le week-end. Menelik, Kelly Clarkson également sur Chérie FM.
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1: 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Il sera bientôt 7h.
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0: et bienvenue, il est 7h, c'est Chérie FM. Très bon début de week-end sous le soleil, en pleine chaleur. Voilà Lady Gaga. 7h.
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0: Allez, j'ai prévu section d'assaut pour vous ce matin.
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0: Oui, bonjour, c'est le week-end, youpi, profitez-en à fond avec vos proches, vos amis, votre famille, vos enfants. Après tout, on n'a qu'une vie. Et dans une vie, les week-ends, c'est super important. Nous sommes le 13 juin et bah tiens, si on regardait qui était numéro 1 ce jour-là, bah c'était Coldplay. Tube, ça numéro 1 le 13 juin 2008, Chris Martin, toute sa bande, un titre épique, un grandiose, solaire, viva la vida, vive la vie, ça c'est un bon slogan pour débuter le week-end. Puis ça y est, la Coupe du Monde de foot a débuté, aujourd'hui c'est l'anniversaire d'un joueur qui nous avait emmené, souvenez-vous, avec Zidane en finale en 2006.
2: Florent Malouda, le but Malouda.
0: Bon anniversaire à Florent Malouda. Et au passage, on a une pensée pour nos bleus hein, qui s'entraînent ce matin avant le match de mardi. Peut-être qu'ils écoutent Chéri FM pendant ce temps-là. Enfin, dans le monde merveilleux de la musique, bon anniversaire aujourd'hui à DJ Snake. Avant de devenir star mondiale, de bosser entre autres avec Lady Gaga, bah, il a grandi avec les sons de David Guetta, Martin Solveig, Bob Sinclair, voilà DJ Snake. C'est ce qu'on appelle aujourd'hui un hitmaker, hein, un faiseur de tubes. Et des tubes, bah, il y en aura plein ce matin dans le réveil chéri, puisqu'on met à l'honneur, hein, vous le savez, la playlist de Bilul qu'on apprécie tous.

Bonjour, c'est Chéri FM, 7h12. Il y a comme un avant-goût d'été ce week-end. Habillez-vous léger, prévoyez le brumisateur, le climatiseur, le ventilateur, tout ce qui se termine en heure finalement, puisqu'on va souffrir de la chaleur. Ça aussi, ça se termine en heure. Bienvenue, c'est Chéri FM.

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0: Chérie FM, il est 7h24.
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0: Oui, aujourd'hui c'est soleil pour tous, hein, pas de jaloux. C'est le moment de se badigeonner de crème, de lait ou d'huile solaire. Hein, chacun son truc, indice 50 évidemment. Il fait beau et à nouveau chaud. Ça nous donne pour le moment 13 à 17 degrés pour ce matin jusqu'à 23 à Perpignan. Et cet après-midi 18 à Cherbourg, 20 à Lille, 27 à Nantes, 28 pour Paris, Aurillac, du côté de Strasbourg aussi, 29 à La Rochelle, 32 à Lyon et Bayonne et 36 pour Montpellier. Voilà, vous savez tout, profitez bien de ce début de week-end. Très ensoleillé, très chaud dans un instant. Bon, je vous parlerai de David Guetta. Ce sera l'info bonus du week-end, mais avant...

0: C'est Chéri FM, très très bon choix, 7h36 à suivre, Bruno Mars.
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0: Très content de vous retrouver, j'ai mon info bonus du week-end et ça concerne évidemment l'événement musical du week-end, David Guetta en concert au Stade de France pour 3 soirées exceptionnelles. Il a commencé jeudi et alors c'est assez incroyable puisqu'avant de monter sur scène, il a reçu un message vidéo sur son smartphone, un message venu de l'espace par notre astronaute Sophie Anneau depuis la Station Spatiale Internationale. C'est une très grande fan de David Guetta, écoutez.
2: Je tenais vraiment à t'envoyer ce petit message parce que ta musique m'a toujours accompagné dans l'entraînement déjà. Et puis aussi le jour du décollage en fait, j'ai choisi I'm Good.
0: C'est fou de se dire qu'elle écoutait ça dans l'espace. Bon, on savait que David Guetta était space, mais c'est confirmé. Ce titre, I'm Good, a d'ailleurs été repris hier en live au Stade de France, puisque Bibi Rexha était invité surprise au concert d'hier soir. Jeudi, les 80 000 fans présents au Stade de France ont pu applaudir en guest Jennifer Lopez. On a eu droit à On The Floor. Puis un autre artiste de la playlist 2000 Chéri FM est venu sur scène, c'est Akon pour chanter Sexy Beach. Voilà ce soir, un chouette, un bon concert à tous les chanceux qui pourront voir ce dernier show de David Guetta au Stade de France. On nous promet à nouveau de nouveaux invités. Bien sûr, ça reste une surprise. Donc, Motus, hein, ce matin. Allez, avant Paul Cliss, c'est Bruno Mars sur Chéri FM, il est 7h38. Oh

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1: Welcome, c'est Chérie FM, 7h45.
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1: Lors de votre horoscope de ce samedi 13 juin, vous êtes bélier ? Eh bien, vous vous lancez les béliers dans des travaux qui mériteraient un peu d'aide. Les taureaux, vous êtes focus sur le travail, c'est bien, mais n'oubliez pas pour autant vos proches qui ont besoin, eux aussi, d'attention. Les gémeaux, malgré les remous de la vie, vous restez positifs et souriants. Bref, en gros, vous êtes incroyables. Le cancer, il tente de réfléchir à une activité qui vous plaît vraiment. Les lions, vous serez plus ouverts et plus détendus, tant mieux.
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1: Le signe Chérie FM du jour, c'est Vierge. Bonne nouvelle côté finance, vous pourriez recevoir une rentrée d'argent aussi inattendue qu'espérée. Les balances, un jeu de regard risque de vous troubler aujourd'hui. Scorpion, vous savourerez des plaisirs tout simples finalement. Sagittaire, vous recevrez de nouvelles responsabilités. Capricorne, comme aux 24 heures du Mans, vous foncerez tel un bolide. Votre journée s'annonce très speed. Les Verseaux, il faudra économiser, hein. Vous en aurez beaucoup besoin pour les vacances. Et enfin, les Poissons, votre signe complice aujourd'hui, eh bien les Gémeaux. Oui, un lien particulier va se créer entre vous, voire le début d'une histoire pour les Poissons célibataires. Voilà, vous êtes prévenus, hein, Poissons, Gémeaux, ça va matcher entre vous. Allez, dans quelques minutes, le retour de la playlist 2000 avec un titre très dansant. Ça fait du bien au moral. Martin Solveig, Céline Dion aussi, non, Anastasia, enfin, je vous fais pas la liste, hein. Elle est très très longue puisque la musique revient en non-stop sur Chérie FM. À tout de suite.
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1: 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Il sera bientôt 8h.
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0: 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Allez, préparez dès ce matin les glaçons, vous en aurez besoin ce week-end. Merci d'être là, chaleur, bonne humeur, au programme du Réveil Chéri. Voilà, Anastasia, 8h.
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0: Chérie FM 8h08, allez, je vous promets un week-end riche en musique, hein. Vous allez forcément tomber sur vos titres préférés, là que vous écoutiez à fond dans les années 2000. Il n'y a que ça, hein, ce matin, on va se régaler.
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0: Oui, bonjour, et justement, tiens, à propos des années 2000, nous sommes aujourd'hui le 13 juin, et alors, dans ces années-là, c'est Coldplay qui était numéro 1. 13 juin 2008, Viva la Vida, passé partout, un très bon titre de la playlist Chérie FM, un vrai cri de ralliement aussi positif, Viva la Vida, vive la vie, surtout le week-end. Allez, en ce qui concerne les anniversaires du jour, j'ai trouvé des jumelles, c'est original ça, double anniversaire pour le prix d'un, ou aujourd'hui, les jumelles Olsen. Ce générique de série vous rappelle peut-être de bons souvenirs, la série La Fête à la Maison. Rappelez-vous, il y avait deux petits bouts de chou. Hein, c'était les sœurs Olsen qui ont bien grandi depuis. Je donne pas les âges, sinon ça donne un coup au moral et je veux qu'on passe un bon week-end. Enfin, dans les anniversaires de ce 13 juin, il y a l'acteur Chris Evans, connu pour être Captain America.
2: Vous êtes Captain America?
3: Ouais. Ouais.
2: C'est trop génial.
0: Oui, génial, génial. Il a juste un bouclier, hein. Moi je préfère Spider-Man. Batman aussi. Allez, belle matinée, bon anniversaire si vous êtes né un 13 juin, faites sans musique avec immédiatement Sin Semilia.

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0: Chéri FM. Il arrive très vite, hein, ce sera 8h30. Le collecteur Chéri FM de ce samedi, j'ai choisi l'une des plus grandes voix des années 2000. On l'a surnommée la reine du R&B. Mais qui est-ce? La réponse dans quelques minutes. On aura également Pink, Shakira, Nelly Furtado, que des grands noms tout ça. À tout de suite, c'est Chéri FM.
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0: Merci d'être calé sur Chérie FM. De bon matin, j'ai tout prévu pour passer un bon moment. Il y aura Nelly Furtado et Shakira pour accompagner le premier café.
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0: Alors pour la météo ce matin, vous tracez une ligne entre Nantes et Strasbourg. Au nord de cette ligne, il faudra attendre la dispersion des nuages bas pour avoir un soleil complet. Il est déjà là, le soleil au sud, et il va briller sur tout le pays cet après-midi. Alors ce matin, il fait 13 à 17 degrés en moyenne, un peu plus chaud dans le sud avec 23 degrés du côté de Perpignan. Et cet après-midi, on attend 18 degrés à Cherbourg, le double à Montpellier, en passant par 20 degrés à Lille, 28 à Paris, 29 à Marseille, 32 à Lyon. Avec tout ça, passez un très très bon week-end ensoleillé, donc très chaud, hein, vous l'avez compris, avec Chérie FM. C'est la playlist 2000 qui prime le week-end. Nelly Furtado, juste après Shakira. Puis ne manquez pas le collector Chérie FM, ce sera à 8h30 pile.

0: Casa sur Chéri FM. Bienvenue chaque week-end à cette heure-ci. Je mets ma lampe frontale, hein, mon casque de spéléo, et je m'engouffre dans ma grotte secrète remplie de CD de titres des années 2000. C'est l'heure du collector.
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0: Et je l'ai trouvé, mon trésor du jour, le collecteur Chéri FM. C'est une voix, alors, qui me donne des frissons, une voix de velours magnifique, une artiste R&B, on va dire authentique, intense, écorchée aussi un peu par la vie. C'est Mary J. Blige avec Be Without You, et voilà le top 3 à savoir sur ce très beau titre. En 1, eh bien, cette chanson parle d'un couple qui tient toujours debout malgré les tempêtes, ça va parler à beaucoup. En 2, c'est le plus gros succès de Mary J. Blige aux États-Unis. Puis enfin, troisième chose à savoir sur ce collector, grâce à ce titre, Mary J. Blige a remporté 2 Grammy Awards en 2007. Meilleure performance vocale.
2: And the Grammy for female R&B vocal performance goes to Mary J. Blige.
0: Et meilleur album R&B.
3: And the Grammy for best R&B album goes to the beautiful Miss Mary J. Blige, the breakthrough.
0: Et ce sont les Black Eyed Peas qui lui avaient appris la bonne nouvelle à l'époque, je m'en souviens. Voilà donc le collector Chéri FM, Be Without You, Mary J. Blige pour vous ce matin sur Chéri FM.

0: Chérie FM, bienvenue, 8h41.
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0: Allez, rapidement, l'horoscope de ce samedi avant de retrouver la musique qu'on aime. Vous êtes bélier, vous vous lancez dans des travaux qui mériteraient un peu d'aide aujourd'hui. Les taureaux, vous êtes focus sur le travail, vous. Alors, c'est bien, mais n'oubliez pas pour autant vos proches qui ont besoin, eux aussi, d'attention. Les gémeaux, malgré les remous de la vie, vous restez positifs, les gémeaux et souriants. Bref, vous êtes incroyables, en gros. Cancer, il est temps de réfléchir à une activité qui vous plaît vraiment. Lion, vous serez plus ouvert et plus détendu.
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0: Et le signe du jour, c'est Vierge. Bonne nouvelle côté finance, vous pourriez recevoir une rentrée d'argent aussi inattendue qu'espérée. Balance, un jeu de regard risque de vous troubler. Scorpion, vous savourerez des plaisirs tout simples. Sagittaire, vous recevrez de nouvelles responsabilités. Capricorne, comme aux 24 heures du Mans, vous foncerez hop, tel un bolide. Votre journée s'annonce très speed. Verseau, il faudra économiser, hein, vous en aurez besoin pour les vacances. Et enfin les poissons, votre signe complice aujourd'hui, les gémeaux. Ouais, un lien particulier va se créer entre vous, voire le début d'une histoire pour les poissons célibataires. Pas mal, il y a un crush entre les poissons et les gémeaux. On aime ça, les histoires d'amour qui commencent sur Chérie FM. Allez, dans quelques secondes, Katy Perry. Elle arrive, elle est là, ça c'est bien, ça réveille les week-ends. Mariah Carey, Leslie pour la playlist 2000. Merci d'être là et toujours plus fidèle chaque jour à Chérie FM.
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0: Chérie FM, les week-ends se passent toujours bien, c'est vrai. Et d'ailleurs, restez là, c'est pas fini. Une nouvelle heure sur Chérie FM avec la playlist 2000. Voilà les Pussycat Dolls et Will.i.am. Il est 9h.
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0: venez d'arriver, alors bonjour.
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0: Bienvenue, youpi, c'est le week-end. Ouais, profitez-en à fond avec vos proches, hein, vos amis, votre famille, vos enfants. On n'a qu'une vie après tout, et dans une vie, les week-ends, c'est important. On est d'accord. Alors nous sommes le 13 juin. Et si on regardait qui était numéro 1 ce jour-là, bah c'était Coldplay. Tube, numéro 1 le 13 juin 2008, Chris Martin, voilà, titre épique, grandiose, solaire, viva la vida, vive la vie, ça c'est un bon slogan pour débuter le week-end d'ailleurs. Puis ça y est, la Coupe du Monde de foot a débuté, aujourd'hui c'est l'anniversaire d'un joueur qui nous avait emmené avec Zidane en finale, souvenez-vous, en 2006.
2: Laurent Marmoudin, le but !
0: Et aujourd'hui, bon anniversaire à Florent Malouda. Et au passage, on a une pensée pour nos Bleus, hein, qui s'entraînent ce matin avant le match de mardi. Peut-être en écoutant Chéri FM, on les soutient. Enfin, dans le monde merveilleux de la musique, bon anniversaire aujourd'hui à DJ Snake. Et avant de devenir star mondiale, de bosser entre autres avec Lady Gaga, bah, il a grandi avec les sons de David Guetta. C'est l'un des artistes qui l'a influencé dans la vie. Bah, ça tombe bien, car voilà David Guetta et Akon avec un titre qui a enflammé le Stade de France. Ça, c'était l'événement du week-end.

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0: Allez, très bon début de week-end avec Chérie FM.
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0: Oui, ça va bien se passer pour la météo de ce samedi, ça va être rapide. D'ailleurs, à expliquer, c'est du soleil pour tout le monde. Sur le tiers nord, il faudra attendre la dissipation des nuages bas matinaux pour en profiter pleinement. Et c'est donc ce week-end le grand retour du soleil et les températures qui vont à nouveau augmenter et nous faire suer, dans tous les sens du terme d'ailleurs, toute la semaine à venir. Pour le moment, on compte 13 à 17 degrés pour ce matin, jusqu'à 23 à Perpignan. Et cet après-midi, 18 à Cherbourg, 20 à Lille. Il fera 27 à Nantes, 28 à Paris, Aurillac et Strasbourg, 29 du côté de Marseille et 32 à Lyon, La Rochelle, Biarritz, 36 pour Montpellier. Voilà, c'est là qu'il fera le plus chaud. Christophe Maé pour vous accompagner ce matin, 9h27. Merci d'avoir choisi Chérie FM pour votre week-end.

0: écoutez Chérie FM, on aura Pitbull et Nio dans quelques secondes.
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0: Oui, bonjour, et avant la musique, je voulais vous parler de l'événement musical du week-end. C'est David Guetta, évidemment, en concert au Stade de France pour 3 soirées exceptionnelles. Il a commencé jeudi, et alors c'est assez incroyable quand même, puisqu'avant de monter sur scène, il a reçu un message vidéo sur son smartphone, un message venu de l'espace, oui, c'est pas une blague, par notre astronaute Sophie Anneau, depuis la Station Spatiale Internationale. C'est une très très grande fan de David Guetta. Écoutez.
2: Je tenais vraiment à t'envoyer ce petit message parce que ta musique m'a toujours accompagnée dans l'entraînement déjà. Et puis aussi le jour du décollage en fait. J'ai choisi I'm Good.
0: On savait que David Guetta était Space, mais c'est confirmé. Ce titre, I'm Good, a d'ailleurs été repris hier en live au Stade de France, puisque Bibi Rexha était l'invité surprise du concert d'hier soir. Jeudi, les 80 000 fans présents au Stade de France ont pu applaudir en guest Jennifer Lopez. Là, on a eu droit à On The Floor. Et un autre artiste de la playlist 2000 Chérie FM est venu sur scène, c'est Akon pour chanter Sexy Beat. Voilà, et ce soir, un bon concert à tous les chanceux qui pourront voir le dernier show de David Guetta au Stade de France. On nous promet à nouveau de nouveaux invités, bien sûr, ça reste une surprise. Donc, Motus ce matin. Allez, la suite de la playlist 2000, c'est Pitbull et Nio sur Chérie FM.

0: Chérie FM, bonjour.
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0: Pour vous accueillir à 9h42, l'horoscope de ce samedi 13 juin. Vous êtes Bélier, vous vous lancez dans des travaux qui mériteraient de l'aide aujourd'hui. Les Taureaux, vous êtes focus sur le travail. Alors c'est bien, mais faut pas oublier pour autant vos proches, ils ont besoin aussi d'attention. Gémeaux, malgré les remous de la vie, vous restez positif et souriant. Bref, vous êtes incroyable, sachez-le. Cancer, il est temps de réfléchir à une activité qui vous plaît vraiment. Lion, vous serez plus ouvert et plus détendu.
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0: Vierge, le signe du jour. Bonne nouvelle côté finances. Vous pourriez recevoir une rentrée d'argent aussi inattendue qu'espérée. Balance, un jeu de regard risque de vous troubler. Scorpion, vous savourerez des plaisirs tout simples. Sagittaire, vous recevrez de nouvelles responsabilités. Capricorne, comme aux 24 heures du Mans, vous foncerez hop, tel un bolide. Votre journée s'annonce très speed. Verseau, il faudra économiser. Hein. Vous en aurez besoin pour les vacances. Et enfin, Poisson, votre signe complice aujourd'hui, les Gémeaux. Eh oui, un lien particulier va se créer entre vous, voire le début d'une histoire pour les poissons célibataires. Voilà, ça va matcher entre Gémeaux et Poissons ce week-end. Tant mieux pour vous, profitez-en. 9h43, tiens, je vous l'ai dit ce matin dans le Réveil Chéri, aujourd'hui, bah, c'est un jour important pour Coldplay, puisque le 13 juin 2008, eh bien, le titre Viva la Vida devenait numéro 1. C'est un jour un peu anniversaire pour Coldplay. On aura Steve justement dans quelques minutes, ainsi que Justin Bieber pour la playlist 2000 Chérie FM.
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39: 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Il sera bientôt 10h.
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0: le retour du soleil et de la chaleur, il y a comme un avant-goût d'été ce week-end. Allez, profitez-en bien avec Chérie FM à fond. Voilà Evanescence. Il est 10h.
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0: L'actu série et film, on verra ça sur Chérie FM. Et puis merci pour vos messages. Il y a Aurélia et Damien qui me dit The, on se marie ce week-end et on voulait remercier Chérie FM car bah, c'est la radio qui nous a réunis avec mon futur mari. J'aimerais en savoir un petit peu plus, mais ça s'arrête là. Bon, on vous embrasse, hein, on est content de réunir les couples. Nous. Justement, la chanson officielle des mariages, c'est quand même celle-là. Hein. Bruno Mars, Marry You. Bruno Mars qui arrive très vite, Dante Thomas aussi. Et le duo Zao MC Solar sur Chéri FM.
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0: Chérie FM avec très vite la playlist de 1000 signée Britney Spears.
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0: Mais avant, et oui c'est l'heure, l'actu des plateformes en une minute chrono avec Candice Riloué. Et alors il y a une star Chérie FM qui joue dans un film romantique. C'est Miley Cyrus et tu voulais nous en parler. Salut Candice.
2: Salut Stéphane, bonjour à tous. Que diriez-vous d'un peu de romance pour démarrer ce week-end? Le film La Dernière Chanson est à voir sur Netflix. Miley Cyrus y joue Ronnie, une adolescente en pleine crise depuis le divorce de ses parents. Pour l'été, elle est envoyée chez son père avec qui elle ne s'entend plus du tout. Mais sur place, elle fait la rencontre de Will et tombe peu à peu sous son charme. Une histoire d'amour qui va l'aider à se reconstruire et à voir la vie autrement.
3: Je parlerais sans doute de tout ça avec une copine si j'en avais une ici, mais c'est pas le cas.
4: Oh, tu veux qu'on parle?
3: Ouais.
4: Alors parlons.
2: La dernière chanson avec Miley Cyrus et Liam Hemsworth, c'est à voir en ce moment sur Netflix. Allez, retour en France, fin des années 90 avec la comédie Une famille de bâtards, c'est sur Prime Video. Après une fusillade qui laisse son père pour mort, Mohamed découvre qu'il a un frère et une sœur dont il ignorait totalement l'existence. Ensemble, ils héritent de chez Momo, un bar parisien pas franchement recommandable, où les combines et les affaires louches font partie du quotidien. Alors le problème, l'établissement est criblé de dettes et quelques voyous du quartier compte bien en profiter.
5: C'est un hôtel de passe, là?
6: T'as rien de caché à toi, hein?
7: Ah, j'adore ce lieu.
8: On a un petit souci. Les dettes, ça se transmet par le père.
9: Et si on rembourse pas?
8: On brûle tout. Et vous avec?
2: Une famille de bâtards, une comédie avec Hakim Jemili et Laura Felpin, dispo en ce moment sur Prime Video. Enfin, on termine par le top 3 des séries les plus visionnées sur les plateformes. En 3, The Testament sur Disney+. En 2, Sous ses yeux sur Netflix. Et en numéro 1, Au fil des années sur Prime Video. Je vous souhaite un excellent samedi et je vous dis à demain pour plus de nouveautés.
0: Eh oui, à demain. Et puis pour les séances rattrapage de ce rendez-vous, c'est bien sûr disponible en podcast sur votre appli Chérie FM. Ça fait partie des duos préférés du moment. Zao MC Solar sur Chérie FM.

0: Chérie FM, bienvenue, très très bon week-end et attention, hein, si vous suivez Massinger, bouchez-vous les oreilles deux secondes là, puisque je vais spoiler la star internationale qui a été démasquée hier soir dans son costume de chauve-souris. Écoutez.
1: Qui c'est qui est venu nous faire un coucou en France? On sait donc en tout cas que ce n'est pas Mary J. Blige. Et c'est Michelle Williams des Destiny's Child.
2: Oui.
1: Oh là là, c'est ça. Michelle Williams. Baby, I love you, and you say my name.
0: Voilà, tout le monde s'est mis à chanter, sympa. Michel, oui, des Destiny's Child, groupe culte hein, sur Chérie FM, Michel, Beyoncé, etc. Écoutez à tout moment ce week-end. Les artistes Chérie FM qui s'invitent dans The Mask, dans Masked Singer, pardon. C'est sympa. Allez, les Destiny's Child seront peut-être de la partie là dans les 30 prochaines minutes non-stop de musique. En tout cas, je sais qu'il y aura quoi ? Barbie Girl, ça aussi c'est sympa. Shakira également sur Chérie FM, à tout de suite.
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4: 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Il sera bientôt 11h.
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0: Shakira a ouvert le mondial de foot. Certains ont dit que c'était une fausse Shakira. Bon, nous, sur Chéri FM, on est certains que c'est la vraie. D'ailleurs, la voilà, il est 11h.
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0: Alors pour la météo, c'est simple, hein. Ce matin, vous tracez une ligne entre Nantes et Strasbourg. Au nord de cette ligne, on aura encore quelques nuages bas localement, mais ils vont vite se dissiper. Et puis le soleil est déjà là, hein, au sud, il va briller sur tout le pays cet après-midi. Il fera 18 degrés à Cherbourg, le double à Montpellier, là c'est carrément le grand écart, en passant par 20 degrés à Lille, 28 à Paris, 29 à Marseille, 32 degrés à Lyon. Avec tout ça, hein, profitez bien. Voilà, c'est le programme de ce samedi. Chaleur, soleil et Chéri Frenchy aussi pour accompagner le barbecue ce midi. Gilles Marino prend le relais juste après l'immense Kylie Minogue. C'est Chéri FM.
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28: 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Et il sera bientôt midi.
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0: Chérie FM, on termine cette matinée, on démarre l'après-midi de bonne humeur. Merci d'être avec nous, c'est la playlist 2000. Et c'est Gilles Marino pour vous accompagner comme tous les week-ends. On démarre avec Chérie Frenchy, 2 heures de musique française francophone au programme. Céline Dion, Amel Bent et le Sayan Soupacrou tout de suite sur Chérie FM. Il est midi, bon début d'après-midi.
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0: Chérie FM, c'est la playlist 2000 pour vous tenir compagnie en ce début d'après-midi estival. On peut le dire, encore une belle journée. On va vers les beaux jours. Hein. Dans 8 jours, ce sera déjà l'été. Les jours les plus longs, ça y est, la chaleur est revenue, surtout dans le sud. Donc surtout, trouvez des coins d'ombre, hydratez-vous. Prenez le ventilateur, sortez le climatiseur. Et bien sûr, on se cale derrière Chérie Frenchy jusqu'à 14h. La musique française et francophone qui vous accompagne. C'est Gilles Marino cet après-midi. On est ensemble jusqu'à 18h comme d'habitude, bien sûr. Et puis restez avec nous, la musique française des années 2000, elle arrive avec Agnès. Souvenez-vous, c'est très feel good, ça donne la pêche, ça arrive dans un petit instant idéal. Si vous êtes, je ne sais pas, en voiture, vous ouvrez grand les fenêtres, vous montez le son à fond par exemple. Le Superbus arrive également, Vanessa Paradis entre autres. Tout ça arrive durant cette prochaine demi-heure non-stop sur Chérie FM. Ne bougez pas et restez avec nous.
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0: Chérie FM avec la playlist 2000 et à l'instant Vanessa Paradis qui était hier soir en concert au festival de Nîmes qui a ouvert ses portes jeudi, ça y est, hein, c'est les festivals d'été qui démarrent. Et puis à ses côtés sur scène d'ailleurs, il y avait Gaëtan Roussen, le chanteur de Louise Attaque. Si vous êtes du côté de Nîmes, il y aura du beau monde à ce festival de Nîmes, notamment les Black Eyed Peas le 23 juin, Julien Doré le 4 juillet, Katy Perry le 11 juillet, Gims le 21 juillet. Allez-y si vous êtes dans le coin. Et puis en parlant de Louise Attaque, on va retrouver le groupe d'ailleurs dans un instant sur Chérie FM. Il y aura également Yannick. On va tous chanter ça ce soir. Si vous êtes peut-être entre amis à faire la fête, ne manquez pas de mettre ce titre-là. Il y aura Diams également. Tout ça arrive durant cette prochaine demi-heure non-stop sur Chérie FM. Restez avec nous. Bel après-midi.
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36: 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Il sera bientôt 13h.
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0: Et ça démarre maintenant sur Chérie FM. Au programme, Yannick, on écoutera également Amir, Louise Attaque et tout de suite, voici Diams sur Chérie FM. Bon samedi après-midi. 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

0: êtes bien sûr Chérie FM, c'est la playlist 2000. Merci d'être avec nous et de passer le week-end avec Chérie FM. Dans un instant, Camaro, Matt Pokora au programme et Calogero en apesanteur. Tiens, petite dédicace à Thomas Pesquet sur Chérie FM, il est 13h.
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0: Chérie FM avec la playlist 2000 dans Chérie Frenchie. Et c'est le retour de Mylène Farmer. Alors que Jack et Carla chantaient À qui le tour, le nouveau titre de Mylène Farmer s'intitule C'est à qui le tour, avec le clip qui est sorti et réalisé par Julia Ducournau. Donc reconnue pour son style assez viscéral, elle n'est autre que la palme d'or du film Titan en 2021. Donc c'est une référence pour Mylène Farmer qu'on retrouvera dans un instant sur Chérie FM. Il y aura également Matt Houston et Lord Co-City. Très dansant, très feel good, tout comme Leslie d'ailleurs, dans la même veine, qui arrive dans un petit instant sur Chérie FM. Je vous prépare une demi-heure de musique non-stop, tout en français. Restez avec nous sur Chérie FM.
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Vous êtes bien sûr Chéri FM et c'est la playlist 2000 pour vous accompagner ce week-end et ce samedi après-midi peut-être sur la route du week-end. En parlant de route et de voiture, tiens, le week-end prochain, du moins du 18 au 21 juin, aura lieu le Twingo Live Show présenté par Renault sur les Champs-Élysées à Paris avec des voitures iconiques, avec des shows, avec du café et avec surtout eh bien, des DJ et puis de la musique qui sera au rendez-vous le 20 juin, notamment en fin d'après-midi. Santa sera sur scène donc pour un défilé sur les Champs-Élysées. Santa qu'on retrouvera dans un petit instant sur Chéri FM. Aux côtés de Nadia qui arrive également, ce sera parti pour le show, ça c'est sûr. Black Mamba également. Voilà ce qui vous attend dans le prochain quart d'heure pour terminer Chéri Frenchy sur Chéri FM.

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27: 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Il sera bientôt 14h.
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32: Et on va démarrer maintenant sur Chérie FM pour terminer Chérie Frenchy avec Nadia au programme. Santa et tout de suite Black.

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0: Chérie FM, la fin de Chérie Frenchy de retour ce soir à 20h. Et pour la playlist 2000, on va faire dans les A, Chérie Falouna, Christina Aguilera, Mika et Rihanna tout de suite au programme sur Chérie FM. Il est 14h.
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0: excellent après-midi sur Chéri FM, la playlist 2000 au travail, peut-être en week-end, en voiture. J'espère que tout se passe bien. C'était Sherif Alouna, à l'instant Sherif Alouna, l'invité du dernier podcast de, bien sûr, Séverine Ferrer. Nos années 2000, allez voir ça sur toutes les plateformes, sur chérifm.fr, bien évidemment. Séverine Ferrer, que vous retrouvez tous les soirs de la semaine à partir de 22h avec Chéri Génération 2000, bien sûr. Vos titres cultes, ceux qui sont un petit peu moins connus, des anecdotes croustillantes, tout ça, c'est à retrouver 100% années 2000 tous les soirs avec Séverine Ferrer, Chéri Génération 2000, toute la semaine du lundi au vendredi à partir de 22h. Et pour la suite, les voilà les années 2000, avec également Lady Gaga qui arrive, Jennifer Lopez, on écoutera Gustavo Lima, Usher, tout ça arrive durant cette prochaine demi-heure non-stop sur Chéri FM. Bel après-midi.
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Chérie FM avec la playlist 2000. Merci de nous écouter. Vos petits messages sont les bienvenus sur les réseaux sociaux, Instagram, Facebook. Petit message de Geoffrey, tiens, qui m'a écrit du Québec carrément avec 6 heures de moins. Là-bas, il est 8h40. Un petit coucou où il ne fait pas chaud aujourd'hui. 13 degrés. J'attaque ma journée de travail dans la cuisine avec Chérie FM. Ça, c'est gentil. Merci Geoffrey. Vos petits messages sont les bienvenus. Puis on va rester au Québec d'ailleurs dans un instant avec Céline Dion qui va plutôt nous réchauffer l'atmosphère sur Chérie FM. Il y aura également One T et Cool T. Il y aura Britney Spears, les Pussycat Dolls. Voilà ce qui vous attend durant cette prochaine demi-heure non-stop sur Chérie FM. Ne bougez pas.

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11: 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Il sera bientôt 15h.
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15: Et ça démarre maintenant. Restez bien avec nous sur Chéri FM. On écoute les Pussycat Dolls. Il y aura Céline Dion tout de suite. Voici Wanty and Coolty sur Chéri FM.

0: Vous êtes bien sûr Chérie FM, c'est la playlist 2000. Excellent samedi, excellent week-end, restez bien avec nous. On va écouter Gwen Stefani, Alex Godino et tout de suite voici Britney Spears sur Chérie FM. Il est pile 15h.
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0: Chéri FM avec la playlist 2000 et les festivals d'été arrivent et on vous offre d'ailleurs deux invitations pour la Kermesse Festival à l'occasion du Positive Lyon Plus, la nuit d'hôtel du 28 au 29 juin à Lyon. Pour ça, dès que vous entendez deux titres à la suite, Chaim et Camaro, vous nous appelez au standard au 39-37 durant ce festival. Chaim, Camaro seront là bien sûr aux côtés de Nadia et Billy Crawford. Allez à vos téléphones dès que vous entendez les deux à la suite et Chaim arrive dans un petit instant sur Chéri FM d'ici la fin de l'heure. Donc il va falloir guetter ça. Hein. Allez, on va se retrouver avec, j'adore ce titre-là, la bande originale bien sûr du générique de fin de Very Bad Trip, ça me donne envie de revoir le film. Florida, Keisha qui arrive dans un instant, Eminem avec la bande originale également de 8 Miles, Nathalie Imbruglia, on est reparti pour une demi-heure non-stop, bien sûr de la playlist 2000 sur Chéri FM.
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0: Chérie FM, c'est la playlist 2000 pour votre après-midi de samedi, votre week-end en voiture, en vacances, peut-être, pourquoi pas, au travail. J'espère que tout se passe bien. On va retrouver les L5 dans un petit instant. Les L5 qui signent, eh bien, la version française du film d'animation La Patte Patrouille Mission Dino. Et elles reviennent au complet. Elles sont 5 actuellement. Le titre encore et encore pour ce film qui sortira le 5 août. Pour la version anglaise, eh bien, ce sont les Backstreet Boys qui signent la version originale. Les L5, elles arrivent dans un petit instant sur Chérie FM pour la playlist 2000. Il y aura également Anastasia qui sera en concert avec Chérie FM, tout comme les L5 d'ailleurs. Anastasia, ce sera le 19 octobre à l'Olympia de Paris, les L5 le 19 février 2027. Les Black Eyed Peas arrivent également durant cette prochaine demi-heure non-stop sur Chérie FM. Ne bougez pas.
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39: Et ça repart tout de suite avec les Black Eyed Peas, les L5. Attention, Chime est également au programme sur Chéri FM. Et tout de suite, voici Anastasia. Passez un bon samedi.

0: Bel après-midi avec Chérie FM. Et la playlist 2000 pour vous accompagner au travail, sur la route, en week-end, chez vous. Les L5, Enrique Iglesias et les Black Eyed Peas arrivent tout de suite. Il est 16h.
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Chéri FM avec la playlist 2000 et n'oubliez pas de voter tout au long de ce week-end pour la battle Chéri FM. Deux titres en compétition, bien évidemment. Le premier, celui de Busta Rhymes et Sean Paul, Make It Clap. On clap des mains. Et en face, Lupe Fiasco avec Superstar. 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Alors un large avantage pour Busta Rhymes, hein, plus de 2/3 des votes, 69%, 31 seulement pour Lupe Fiasco. C'est un fiasco si on peut dire. À vous de changer tout ça bien sûr grâce à l'application gratuite à télécharger sur tous vos appareils pour faire évoluer bien sûr ces pourcentages. Restez bien avec nous, bien sûr vous retrouverez bien dès lundi 10h30 cette Battle Chéri FM et le gagnant ce sera avec Angélique. À vous de voter dans un petit instant, retour de la playlist 2000, Sophie Elix Bextor au programme, Timbaland avec Nelly Furtado ou encore Pink qui arrive durant cette prochaine demi-heure non-stop sur Chéri FM.

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0: Chéri FM, c'est la playlist 2000 que vous écoutez peut-être chez vous, peut-être en voiture, en révisant pour le bac d'ailleurs. J'espère que le français s'est bien passé cette semaine. La philo, c'est lundi. Bon courage si vous êtes peut-être sur votre lieu de travail. Et puis rendez-vous lundi, bien sûr, avec 6h, 9h, le réveil chéri. Alexandre Devoise, Stéphanie Bonvoisin, bien sûr. Tous vos rendez-vous, le numéro mystère. Vous pouvez gagner jusqu'à 10 000 euros cash. Ou alors même des petites sommes, hein, comme Élise qui a gagné 500 euros mercredi. Et Christelle, jeudi, 500 euros. Ce ne sont pas d'ailleurs des petites sommes. Vous pouvez faire plein de choses avec ça. Sinon, vous repartez avec des cadeaux comme des écouteurs, des barres de son. Rendez-vous dès lundi, 6h, 9h. C'est le réveil chéri avec Alex et Tiffany, bien sûr. À ne pas manquer, allez rester avec nous, bien sûr. La reprise de la playlist 2000 qui revient dans un instant avec le groupe Eternal. Entre autres, on écoutera Jennifer, 50 Cent ou encore Amel Bent durant cette prochaine demi-heure non-stop sur Chéri FM. Bon week-end.
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1: 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Il sera bientôt 17h.
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4: Et ça repart tout de suite sur Chérie FM. Je vous ai préparé un Mel Bent, 50 Cent, Jennifer, Eternal. Et voici Justin Nozuka sur Chérie FM.

0: après-midi avec Chéri FM. Excellent week-end avec la playlist 2000 pour vous accompagner. On va écouter Travis, Bruno Mars et tout de suite voici 50 Cent sur Chéri FM. Il est 17h.
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0: Chérie FM avec la playlist 2000 Sing et ça chante, ça a chanté d'ailleurs, tiens, hier pour la cérémonie d'ouverture bien de la Coupe du Monde de football du côté de Los Angeles avec Katy Perry qui était sur scène. Katy Perry qu'on va retrouver d'ici quelques instants et ça va chanter ce soir à l'occasion et bien des 24 heures du Mans, week-end spécial avec des concerts tous les soirs et notamment à 20h ce soir Magic System si vous êtes dans le coin, ça va ambiancer hein, Magic System et Leslie qui arrivent dans un instant d'ailleurs. Ça ambiancera également sur Chéri FM. Restez avec nous. Il y aura Brandy et Monica, il y aura Kylie Minogue. Tout ça arrive durant cette prochaine demi-heure non-stop. Bon après-midi.
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FM et la playlist 2000 pour passer cette soirée. Il fait beau, hein, peut-être en terrasse. Tiens, si vous nous écoutez dans les brasseries, vous mettez Chéri FM à fond, bien sûr, pour écouter toute la musique. Et puis voilà, c'est les festivals d'été qui arrivent. Katy Perry, c'était hier, tiens, pour la cérémonie d'ouverture côté Amérique de la Coupe du Monde de football. Alizé arrive dans un petit instant. Elle sera en tournée avec Chéri FM à partir du mois de septembre 2026. Et ce soir, au Stade de France, si vous avez la chance d'avoir des places. Eh oui, David Guetta, tout seul ce soir au Stade de France pour son troisième concert. Il arrive dans un petit instant. Alicia Keys également. Et c'est Sarah qui passe cette soirée avec vous à partir de 18h jusqu'à minuit. Très belle soirée, excellente fin de journée sur Chéri FM.

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7: 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Il sera bientôt 18h.
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18: Avec l'arrivée bien sûr de Sarah à partir de 18h sur Chéri FM, d'ici là on écoutera Alizé, il y aura Alicia Keys et tout de suite voici David Guetta sur Chéri FM.

0: était l'un des invités surprises de David Guetta jeudi soir au Stade de France. Akon qu'on écoute dans la playlist 2000 et j'ajoute aussi Tom Frager et Britney Spears dans ma playlist 2000.
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0: FM, toute la journée au boulot, à la maison, sur la route, on danse, on chante avec la playlist 2000. Je vous ai prévu que du bon pour la suite sur Chéri FM et bien sûr du lundi au vendredi avec Séverine Ferrer à partir de 22h, c'est Chéri Génération 2000 tous les soirs. Elle nous retrouve des pépites qu'on avait oubliées pour passer une bonne soirée. Elle nous raconte aussi des anecdotes sur nos titres préférés des années 2000 dans l'instant Chéri Génération 2000. Bien sûr, vous retrouvez tout en podcast sur chérifm.fr et l'appli chérifm. Pendant qu'on continue de profiter de la soirée, de ce début de soirée ensemble, c'est toujours la playlist 2000 sur chérifm avec ce gros classique. NSYNC que je vous joue, Cathy Tunstall et aussi Gims sur chérifm.
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0: de la playlist 2000 sur Chéri FM avec Jilo, M. Pokora et puis on est en plein dedans, la Coupe du Monde. Marion nous parle de l'hymne qui avait marqué l'année 2010 sur Chéri FM. Salut Marion.
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0: Salut à tous et bienvenue dans Sample Funky sur Chéri FM. 18h30 chaque week-end, on passe à la loupe vos classiques années 2000. Le sampling, c'est l'art de reprendre un extrait musical existant pour le transformer, le détourner et lui donner une nouvelle vie. Et aujourd'hui, on va le voir avec un exemple très concret. Mondial de foot oblige, l'hymne de la Coupe du Monde 2010, Waka Waka de Shakira et ce Zamina Mina qui ne sort pas de nulle part bien avant que la star colombienne n'en fasse un tube planétaire. Eh bien, il y avait le groupe camerounais Golden Sounds.
3: Zamina Mina, Waka Waka, Zamina Mina Sangalewa.
0: Un chant militaire à la base devenu hymne populaire. D'ailleurs, le groupe original revendiquera la paternité et des droits sur le morceau de Shakira et obtiendra un très bel arrangement. Et elle n'est pas la seule Shakira à avoir perçu le potentiel rassembleur de ce morceau. Un an plus tard, le groupe Magic System le glisse lui aussi dans sa danse des magiciens. Et la magie du sampling, ce sont des transformations sans limite. Avec ce quatuor à cordes, par exemple, qui nous en offrait une jolie version classique. Musique d'ascenseur ou hymne de supporter et une même matière première, un chant militaire devenu célébration planétaire avec Shakira en 2010. Waka Waka, it's time for Africa. C'est dans Sample Funky sur Chéri FM et on se retrouve quand vous voulez en replay sur l'appli gratuite Chéri FM Sample Funky, le podcast. À très vite sur Chéri FM.

FM. Alors ça, c'est du guest. Jeudi soir, Jennifer Lopez a enflammé le Stade de France pendant le live de David Guetta. Vous y étiez peut-être, David Guetta qui se prépare d'ailleurs une nouvelle fois à faire un show incroyable. C'est sa dernière date ce soir au Stade de France. Il doit y avoir du monde hein, à l'heure où je vous parle, à quelques heures là, de sa dernière. Et puis ensuite, retour à Ibiza pour lui. Il prolonge sa résidence jusqu'en octobre.

0: sur Chéri FM avec Naughty et Lou Midi avant 19h.
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10: 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Il sera bientôt 19h.
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11: Sortez les cacahuètes, on se fait une terrasse sous le soleil avec nos artistes de la playlist 2000, Nuti, les frères Hanson et Lou Midi sur Chérie FM.

0: J'ai vu que les Black Eyed Peas se sont trouvés au complet le mois dernier. C'était à Las Vegas, j'espère qu'ils nous préparent une belle surprise cette année. En attendant, ils sont dans la playlist 2000 après Pussycat Dolls. C'est Edouard Maya sur Chérie FM, il est 19h.
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0: son titre très longtemps. Le biopic de Michael Jackson, Michael, qui est sorti en avril dernier, est devenu le roi du box-office des biopics en France. C'est à ce jour le plus vu chez nous. Il a même dépassé La Môme, le biopic d'Edith Piaf qui a marqué les années 2000. Vous pouvez encore voir Michael au ciné. Et puis maintenant, eh ben on attend 2027. La partie 2 de Michael sortira l'année prochaine. C'est d'ailleurs dans cette deuxième partie qu'on entendra ce titre culte. Michael Jackson pour chanter, c'est ce que je vous ai préparé dans la playlist 2000 avec aussi Shaim et Leona Lewis sur Chéri FM.
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Vous êtes sur Chéri FM avec Chaïm dans la playlist 2000. 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

On passe une bonne soirée ensemble sur Chéri FM. C'est la playlist 2000 qui vous accompagne en ce début de soirée. Peut-être en train de préparer le barbecue. Avec ce temps, évidemment, on en profite. Hein. Et vous choisissez aussi vos titres sur Chéri FM. Tous les matins à 10h30, c'est la Battle 2000 avec Angélique sur Chéri FM lundi. Lundi, ce sera entre Busta Rhymes et Sean Paul.

0: choisissez votre titre préféré sur l'appli Chérie FM ou chérifm.fr. Et pour ce soir, on met les pieds sous la table. J'ai déjà tout prévu pour vous faire passer une bonne soirée avec la playlist 2000, une nouvelle demi-heure de musique non-stop avec Green Day et Shaggy tout de suite sur Chérie FM.
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2: On n'est pas bien là, en week-end, le soleil, la playlist 2000. Que demander de plus ? Green Day, Lucky Luke et Shaggy pour continuer de s'ambiancer sur Chérie FM.
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0: Chérie FM, top départ. La saison des festivals est lancée pour nos artistes des années 2000 comme Nadia. Tiens, elle a commencé à chanter depuis quelques minutes au carnaval de l'Homme dans le nord de la France. Vous la croiserez aussi sur les routes cet été à Lyon le 28 juin pour la Kermesse Festival, à Ajaccio en juillet, à la Seyne-sur-Mer et Toulouse en août aussi. Et on espère retrouver Nadia dans la saison 3 de la tournée avec Gotta Feeling. C'est en 2027 avec Chérie FM. On continue de chanter ensemble sur Chérie FM. C'est la playlist 2000 française. Chérie Frenchie, jusqu'à 22h avec Faudel et Jennifer tout de suite.
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Chérie FM, peut-être que le programme pour vous ce soir c'est tranquille à la maison. Vous qui êtes calé en année 2000, ça tombe bien, ce soir sur TF1 il y a le grand concours spécial année 2000. Vous verrez même Séverine Ferrer avant de la retrouver lundi dans Chérie Génération 2000 à partir de 22h sur Chérie FM. Et dans les années 2000, on écoutait Kyo sur Chérie FM.

0: 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Il sait tout faire, Claudio Capeo. Écrire des chansons, les chanter devant un public et faire du rallye. Il a réalisé un de ses rêves hier en Bretagne. Il a fait du rallye avec Sébastien Loeb. Et maintenant, c'est lui qui veut réaliser le rêve de plein d'autres, le voir en live. Claudio Capeo qui est de retour en tournée avec Chérie FM. Ce sera à partir du mois de novembre. Vous le croiserez à Saint-Etienne, Nantes, Poitiers, mais aussi à Montpellier, Le Mans ou encore au Zénith de Paris pour bien commencer l'année 2027. Bien sûr, toutes les dates de sa tournée sont à retrouver sur chérifm.fr et l'appli chérifm. Pour se préparer à cette tournée, le dernier Claudio Capeo, il arrive sur chérifm. Et je continue de vous jouer la playlist 2000 avec Corneille et Robbie Williams. C'est Chérie Frenchy sur chérifm.
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2: Je crois que c'est le bon moment là pour faire des selfies avec la Golden Hour. Et c'est aussi le bon moment pour monter le son et chanter Chérie Frenchie jusqu'à 22h sur Chérie FM avec Corneille et Robbie Williams. 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

0: 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Alors j'ai regardé un petit peu pour demain. 25 à Rouen, 29 attendu à Nantes, 30 à Montélimar, jusqu'à 32 à Toulouse. Je crois qu'il va falloir refaire le plein de shorts, de robes, de fringues d'été plus globalement. Les soldes sont prévus pour le 24 juin, mais on ne va pas attendre 10 jours de plus. Hein. Pour vous faire plaisir, refaire tout le dressing si vous avez envie. 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C'est Chéri Frenchy jusqu'à 22h. Pour profiter de la soirée, je vous passe le dernier Christophe Willem et l'âme sur Chéri FM.
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On est bien ensemble sur Chéri FM. On passe la soirée à se refaire des classiques. Alizée, justement, de retour en tournée à la rentrée. Vous pourrez la voir à Lille, Bordeaux, Lyon, Paris, Marseille, chérifm.fr et l'appli Chéri FM pour prendre vos places. C'est une tournée avec Chéri FM. Alizée, qu'on écoute maintenant dans Chéri Funchy.

0: Chérie FM, vous aussi, dans les années 2000, vous avez tenté d'apprendre l'harmonica. Bon, c'est peine perdue, on ne sera jamais au niveau de Christophe Maé. Lui, c'est le roi de l'harmonica et il va vous le prouver sur scène. 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

0: Si vous n'avez pas réussi à avoir vos places pour Céline Dion en octobre, vous avez peut-être réussi pour mai 2027. Elle sera de retour à Paris. Céline Dion dans la playlist 2000 après Najwa, Belizelle et Nuti.
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vous soyez à la maison, tranquille, soirée télé, à la salle de sport aussi, c'est la playlist 2000 sur Chéri FM. On passe la soirée ensemble avec MC Solar que je vous prépare. Et juste avant, voici Pearl sur Chéri FM. Allô.

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0: 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Et pour continuer de kiffer la soirée ensemble, la playlist 2000 c'est sur Chérie FM. Je vous ai prévu une nouvelle session de 30 minutes de musique non-stop avec Kat De Luna, Backstreet Boys aussi et Jim Classy Rose sur Chérie FM.
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0: On va bientôt retrouver M Pokora dans son siège de jury de The Voice Kids. L'émission va faire son retour et M Pokora est dans la playlist 2000 après Estelle et September sur Chérie FM.
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0: Ouais. Vous écoutez Chérie FM, 2026, c'est vraiment l'année de Louane. D'abord parce que sa tournée était complète. Elle vient aussi tout juste de se marier. Elle a même posté quelques photos de son mariage sur son Insta. J'ai vu ça tout à l'heure, c'est tout récent. Hein. Elle a posté ça tout à l'heure. Hein. Et en plus, elle repart sur les routes du festival cet été avant de commencer une carrière au théâtre à la rentrée. Oui, tout ça. Louane qu'on retrouvera au Théâtre Fontaine à Paris à partir du 15 septembre. C'est du planning, j'ai envie de dire. Le dernier Louane, justement, je vous le passe sur Chérie FM. On poursuit aussi la playlist 2000 avec ce gros classique. Britney Spears. Et Fat Joe. C'est tout ce qui arrive sur Chérie FM.
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Chérie FM, ça y est, on y est enfin. La Coupe du Monde qui a commencé jeudi soir, la date qu'on attend le plus, nous, c'est mardi soir, premier match des Bleus contre le Sénégal. D'ici là, demain, vous pourrez passer la journée posée dans le canapé, parce que déjà c'est dimanche, et avec le ventilo à côté, parce qu'il va encore faire chaud, les Allemands qui vont jouer à 19h, le Japon et les Pays-Bas à 22h. Et moi, là, tout de suite, c'est la playlist 2000 que je vous joue pour profiter de...

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0: Vous écoutez Chérie FM, minuit avec vous, en voiture, à la maison, en soirée, avec la playlist 2000. Voici Justin Timberlake et Avril Lavigne sur Chérie FM.
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